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0: 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Il est 21h aux Antilles,
1: 3h en métropole. 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

0: 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Il est 22h aux Antilles,
1: 4h en métropole. 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

0: 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Il est 23h aux Antilles.
1: 5h en métropole. 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

0: 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Il est minuit aux Antilles.
1: 6h en métropole. 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
1: Dis-moi, le temps est changeant aujourd'hui.
2: Qu'est-ce que tu proposes?
1: J'aimerais te jeter à la maison.
2: Mais c'est un peu tôt, non?
1: C'est vrai, en effet. Tu sais quoi?
2: Dis-moi.
1: Ça me trouve bien tout honneur.

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0: 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Il est 1h aux Antilles.
1: 7h en métropole. 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
3: Bonjour, Marine Le Pen a annoncé hier soir sur TF1 qu'elle est candidate à l'élection présidentielle de 2027 pour le Rassemblement National. Quelques heures après sa condamnation en appel pour détournement de fonds publics, elle compte se pourvoir en cassation et devrait faire une partie de sa campagne sous bracelet électronique. Quelques 800 pompiers étaient toujours mobilisés hier soir sur l'incendie qui a parcouru 4900 hectares dans les Pyrénées-Orientales. La situation reste difficile avec la reprise de la tramontane aujourd'hui, des températures élevées et un niveau d'humidité très bas, a prévenu la préfecture. Météo France étend la vigilance orange canicule à 67 départements aujourd'hui. Les 6 nouveaux concernés sont les Bouches-du-Rhône, l'Ain, le Jura, le Doubs, l'Eure et l'Orne. Les députés ont approuvé l'instauration d'une présomption de légitime défense pour un policier ou un gendarme qui ferait usage de son arme à feu. Proposée par LR, soutenue par le gouvernement, adoptée par les voix conjuguées de ses soutiens et de l'alliance RN-UDR, ce texte doit maintenant aller au Sénat. Un Marseillais de 78 ans a été condamné à 2 ans de prison par le tribunal correctionnel de Digne-les-Bains pour avoir tenté d'incendier en mai la maison des grands-parents du petit Émile. L'incendie était le seul moyen que j'ai trouvé pour redémarrer l'enquête sur la mort de l'enfant, a déclaré à l'audience le septuagénaire. Les États-Unis réinstaurent leurs sanctions économiques sur le pétrole iranien après plusieurs attaques de navires dans le détroit d'Ormuz. Un brusque revirement fin juin. Washington avait suspendu en effet jusqu'au 21 août son embargo sur le pétrole iranien.
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0: Et en ce mercredi, nous sommes le 8 juillet. Bonne fête aux Thibauts, les Béliers, tirez parti de toutes les opportunités. Taureau, profitez à fond de cette période bénéfique pour votre travail. Gémeaux, détendez-vous et profitez de chaque instant. Les Cancers, vous réussirez à briser toutes les résistances. Lion, en solo, vous risquez de souffrir de la solitude, même si habituellement, vous aimez votre joyeuse vie de célibataire. Elles, les Vierges, faites preuve de bon sens. Les Balances, en lâchant prise sur vos exigences, vous découvrirez une complicité sincère et légère avec votre partenaire, nourri de rire, d'écoute et de douceur retrouvée. Les Scorpions, l'équilibre de votre budget sera stable. Les Sagittaires, c'est presque le bonheur parfait. Capricorne, vous défendrez vos idées avec conviction. Les Verseaux, si vous ne vous sentez pas prêt, patientez avant de prendre certaines décisions qui pourraient avoir d'importantes répercussions sur votre travail. Enfin, les Poissons, les astres vous permettront de renforcer vos liens de complicité. Bonne journée et à demain.
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0: 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Il est 2h aux Antilles,
1: 8h en métropole. 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

0: 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Il est 3h aux Antilles,
1: 9h en métropole. 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

0: 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Il est 4h aux Antilles.
1: 10h en métropole. 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

0: 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Il est 5h aux Antilles,
1: 11h en métropole. 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

0: 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Il est 6h aux Antilles.
1: Midi en métropole. 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
3: Bonjour, Marine Le Pen a annoncé hier soir sur TF1 qu'elle est candidate à l'élection présidentielle de 2027 pour le Rassemblement National. Quelques heures après sa condamnation en appel pour détournement de fonds publics, elle compte se pourvoir en cassation et devrait faire une partie de sa campagne sous bracelet électronique. Quelques 800 pompiers étaient toujours mobilisés hier soir sur l'incendie qui a parcouru 4900 hectares dans les Pyrénées-Orientales. La situation reste difficile avec la reprise de la tramontane aujourd'hui, des températures élevées et un niveau d'humidité très bas, a prévenu la préfecture. Météo France étend la vigilance orange canicule à 67 départements aujourd'hui. Les 6 nouveaux concernés sont les Bouches-du-Rhône, l'Ain, le Jura, le Doubs, l'Eure et l'Orne. Les députés ont approuvé l'instauration d'une présomption de légitime défense pour un policier ou un gendarme qui ferait usage de son arme à feu. Proposée par LR, soutenue par le gouvernement, adoptée par les voix conjuguées de ses soutiens et de l'alliance RN-UDR, ce texte doit maintenant aller au Sénat. Un Marseillais de 78 ans a été condamné à 2 ans de prison par le tribunal correctionnel de Digne-les-Bains pour avoir tenté d'incendier en mai la maison des grands-parents du petit Émile. L'incendie était le seul moyen que j'ai trouvé pour redémarrer l'enquête sur la mort de l'enfant, a déclaré à l'audience le septuagénaire. Les États-Unis réinstaurent leurs sanctions économiques sur le pétrole iranien après plusieurs attaques de navires dans le détroit d'Ormuz. Un brusque revirement fin juin. Washington avait suspendu en effet jusqu'au 21 août son embargo sur le pétrole iranien.
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1: Et en ce mercredi, nous sommes le 8 juillet. Bonne fête aux Thibault. Les béliers, tirez parti de toutes les opportunités.
2: Taureau, profitez à fond de cette période bénéfique pour votre travail.
3: Gémeaux, détendez-vous et profitez de chaque instant.
4: Les cancers, vous réussirez à briser toutes les résistances.
5: Lion, en solo, vous risquez de souffrir de la solitude, même si habituellement, vous aimez votre joyeuse vie de célibataire.
6: Les vierges, faites preuve de bon sens.
7: Les balances, en lâchant prise sur vos exigences,
8: vous découvrirez une complicité sincère et légère avec votre partenaire, nourri de rire, d'écoute et de douceur retrouvée.
9: Les scorpions, l'équilibre de votre budget sera stable.
10: Les sagittaires, c'est presque le bonheur parfait.
11: Capricorne, vous défendrez vos idées avec conviction.
12: Les Verseaux, si vous ne vous sentez pas prêt, patientez avant de prendre certaines décisions qui pourraient avoir d'importantes répercussions sur votre travail.
13: Enfin, les poissons, les astres vous permettront de renforcer vos liens de complicité.
14: Bonne journée et à demain.
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0: 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Il est 7h aux Antilles,
1: 13h en métropole. 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
3: Bonjour, quelques 800 pompiers étaient toujours mobilisés hier soir sur l'incendie qui a parcouru 4900 hectares dans les Pyrénées-Orientales. La situation reste difficile avec la reprise de la tramontane aujourd'hui, des températures élevées et un niveau d'humidité très bas. Météo France étend la vigilance orange canicule à 67 départements aujourd'hui. Les 6 nouveaux concernés sont les Bouches-du-Rhône, l'Ain, le Jura, le Doubs, l'Eure et l'Orne. Marine Le Pen a donc annoncé hier soir sur TF1 qu'elle est candidate à la présidentielle de 2027 pour le Rassemblement National. Quelques heures après sa condamnation en appel pour détournement de fonds publics, elle compte se pourvoir en cassation et devrait faire une partie de sa campagne sous bracelet électronique. Les députés ont approuvé l'instauration d'une présomption de légitime défense pour un policier ou un gendarme qui ferait usage de son arme à feu, proposée par LR, soutenue par le gouvernement, adoptée par les voix conjuguées de ses soutiens et de l'Alliance RN-UDR. Ce texte devra maintenant aller au Sénat. Un Marseillais de 78 ans a été condamné à 2 ans de prison par le tribunal correctionnel de Digne-les-Bains dans les Alpes-de-Haute-Provence pour avoir tenté d'incendier en mai la maison des grands-parents du petit Émile. L'incendie était le seul moyen que j'ai trouvé pour redémarrer l'enquête sur la mort de l'enfant, a déclaré à l'audience le septuagénaire. Les États-Unis réinstaurent leurs sanctions économiques sur le pétrole iranien après plusieurs attaques de navires dans le détroit d'Ormuz. Un brusque revirement fin juin, Washington avait suspendu jusqu'au 21 août son embargo sur le pétrole iranien. C'est la fin de ce flash, une très bonne journée à toutes et à tous.
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1: Et en ce mercredi, nous sommes le 8 juillet. Bonne fête aux Thibauts, les Béliers, tirez parti de toutes les opportunités.
2: Taureau, profitez à fond de cette période bénéfique pour votre travail.
3: Gémeaux, détendez-vous et profitez de chaque instant.
4: Les Cancers, vous réussirez à briser toutes les résistances.
5: Lion, en solo, vous risquez de souffrir de la solitude, même si habituellement, vous aimez votre joyeuse vie de célibataire.
6: Elles, les Vierges, faites preuve de bon sens.
7: Les Balances, en lâchant prise sur vos exigences, vous découvrirez une complicité sincère et légère avec votre partenaire, nourri de rire, d'écoute et de douceur retrouvée.
8: Les Scorpions, l'équilibre de votre budget sera stable.
9: Les Sagittaires, c'est presque le bonheur parfait.
10: Capricorne, vous défendrez vos idées avec conviction.
11: Les Verseaux, si vous ne vous sentez pas prêt, patientez avant de prendre certaines décisions qui pourraient avoir d'importantes répercussions sur votre travail.
12: Enfin, les Poissons, les astres vous permettront de renforcer vos liens de complicité.
13: Bonne journée et à demain.
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0: 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Il est 9h aux Antilles,
1: 15h en métropole. 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
3: Bonjour, pour la troisième fois en quelques semaines, de fortes chaleurs étouffent donc la quasi-totalité du pays avec 67 départements en vigilance orange canicule aujourd'hui. L'épisode pourrait se prolonger jusqu'en fin de semaine selon Météo France. Un sapeur-pompier volontaire de 22 ans est mort en combattant un feu de forêt en Savoie, a annoncé le ministre de l'Intérieur Laurent Nunez. Il s'agit du caporal Baptiste Gerfaux-Valentin du centre de secours d'Albertville. Il luttait contre un incendie sur la commune de Planet. Selon les pompiers de la Savoie, il a été percuté par un bloc de pierre et tué sur le coup au petit matin. Il a reconnu être le créateur du site CFake, spécialisé dans la diffusion de montages pornographiques utilisant les images de femmes célèbres. Cyril Bourgeois, informaticien niçois de 47 ans, a été condamné à 2 ans de prison, dont un ferme sous bracelet électronique et 10 000 euros d'amende par le tribunal correctionnel de Paris pour diffusion de deepfake pornographiques non consentis et administration de plateformes en ligne illicites. Sur les 14 000 victimes identifiées dans le monde, dont près de 660 françaises, 13 se sont portées civiles et ont vu leur préjudice reconnu. Parmi elles, citons Brigitte Macron, Audrey Tautou, Karine Le Marchand ou bien encore Aurélie Casse. De nouvelles explosions ont été entendues ce matin à Bahreïn alors que les sirènes d'alerte aérienne ont retenti pour la troisième fois au Koweït. Le ministère des Affaires étrangères a condamné les attaques iraniennes sur son territoire, estimant qu'elles compromettaient les efforts de désescalade dans la région. De son côté, la diplomatie iranienne a dénoncé dans un communiqué ce matin une violation flagrante du mémorandum visant à mettre fin à la guerre qui fait rage depuis des mois au Moyen-Orient.
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3: Cette nuit. C'est la fin de ce flash.

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0: 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Il est 10h aux Antilles.
1: 16h en métropole. 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

0: 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Il est 11h aux Antilles,
1: 17h en métropole. 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

0: 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Il est midi aux Antilles.
1: 18h en métropole. 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
3: Bonjour, pour la troisième fois en quelques semaines, de fortes chaleurs étouffent donc la quasi-totalité du pays avec 67 départements en vigilance orange canicule aujourd'hui. L'épisode pourrait se prolonger jusqu'en fin de semaine selon Météo France. Un sapeur-pompier volontaire de 22 ans est mort en combattant un feu de forêt en Savoie, a annoncé le ministre de l'Intérieur Laurent Nunez. Il s'agit du caporal Baptiste Gerfaux-Valentin du centre de secours d'Albertville. Il luttait contre un incendie sur la commune de Planet. Selon les pompiers de la Savoie, il a été percuté par un bloc de pierre et tué sur le coup au petit matin. Il a reconnu être le créateur du site CFake, spécialisé dans la diffusion de montages pornographiques utilisant les images de femmes célèbres. Cyril Bourgeois, informaticien niçois de 47 ans, a été condamné à 2 ans de prison, dont un ferme sous bracelet électronique et 10 000 euros d'amende par le tribunal correctionnel de Paris pour diffusion de deepfake pornographique non consenti et administration de plateformes en ligne illicites. Sur les 14 000 victimes identifiées dans le monde, dont près de 660 françaises, 13 se sont portées civiles et ont vu leur préjudice reconnu. Parmi elles, citons Brigitte Macron, Audrey Tautou, Karine Le Marchand ou bien encore Aurélie Casse. De nouvelles explosions ont été entendues ce matin à Bahreïn alors que les sirènes d'alerte aérienne ont retenti pour la troisième fois au Koweït. Le ministère des Affaires étrangères a condamné les attaques iraniennes sur son territoire, estimant qu'elles compromettaient les efforts de désescalade dans la région. De son côté, la diplomatie iranienne a dénoncé dans un communiqué ce matin une violation flagrante du mémorandum visant à mettre fin à la guerre qui fait rage depuis des mois au Moyen-Orient.
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3: Bienvenue cette nuit. C'est la fin de ce flash.

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0: 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Il est 13h aux Antilles,
1: 19h en métropole. 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

0: 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Il est 14h aux Antilles,
1: 20h en métropole. 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

Allez, d'ici une minute et quelques secondes, il sera donc 15h aux Antilles, il sera donc 21h en France hexagonale. Ça sera l'heure aussi de retrouver le Flash Info sur le www.digipatosradio.fr. En tous les cas, vous êtes vraiment les bienvenus et merci de votre fidélité, de votre présence et comme toujours sur la radio. Et je rappelle, nous allons commencer notre émission Zouk, c'est l'heure spéciale vacances.

tous les cas, j'espère que vous allez bien, tout se passe bien pour vous. Du côté de la France hexagonale, comment allez-vous? La chaleur. Allez, demain, on est tous derrière les bleus, c'est ça? Alors demain, exceptionnellement, il n'y aura qu'une heure d'émission. Hein. On va terminer à 16h. D'accord?

0: Donc ça va. Tout le monde se porte bien. Allez, il est 15h aux Antilles, il est 21h en France hexagonale.
1: 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Il est 15h aux Antilles,
2: 21h en métropole. 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
0: Il est l'heure de retrouver le Flash Info, on est de retour d'ici quelques instants.
3: Bonjour, Uber Eats et Deliveroo annoncent qu'ils suspendront les livraisons dans les départements en vigilance rouge canicule entre 14h et 18h. Le ministre du Travail, Jean-Pierre Farandou, avait demandé vendredi dernier aux plateformes de prendre des mesures pour protéger les travailleurs des fortes chaleurs. Le feu de Trivillac dans les Pyrénées-Orientales ne progresse plus, mais reste à 4900 hectares parcourus. Il n'est toujours pas fixé, annonce la préfecture, qui s'inquiète de possibles reprises compte tenu des températures supérieures à 41 degrés, d'un très faible taux d'humidité et du renforcement de la tramontane. Le ministre des Comptes Publics, David Amiel, recevait aujourd'hui les syndicats de la fonction publique pour une réunion sur les rémunérations. Les organisations représentatives exigent des augmentations de salaire dès 2026 après 3 années de gel de la valeur du point d'indice. Des syndicats qui déplorent aussi la suppression d'une prime en faveur du pouvoir d'achat et qui menacent d'une grève fin septembre. Un médecin allemand intervenant en soins palliatifs a été jugé coupable à Berlin d'avoir tué 15 patients. Il a été condamné à la prison à vie. Les juges ont ordonné son placement intérieur en rétention de sûreté. Cet homme de 41 ans est accusé d'avoir tué 12 femmes et 3 hommes entre septembre 2021 et juillet 2024 en utilisant des cocktails de sédatifs mortels. Il est par ailleurs suspecté d'un nombre encore bien plus élevé de meurtres. Donald Trump s'est exprimé en direct d'Ankara en Turquie où se tient en ce moment un sommet de l'OTAN. Le cessez-le-feu avec l'Iran est-il terminé? Lui ont demandé les journalistes lors d'une conférence de presse après la reprise des tirs cette nuit entre les États-Unis et l'Iran. Pour moi, oui, c'est terminé, répondu le président américain. C'est la fin de ce flash, une bonne fin de journée à notre écoute.
0: Allez, notre prochain rendez-vous info, bien, il sera à 18h, hein, heure des Antilles, d'accord?
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0: Attention, c'est parti, Zouk c'est love, spécial vacances. Allez, on commence avec une petite nouveauté. Écoutez ça.

Alors retenez son nom. Il s'appelle Anthony Collins. Anthony Collins. Le titre Je t'ai aimé. Le bonsoir à Marie-Laure Aigle, comment elle va? Allez, le bonsoir à tous ceux et celles qui se connectent via le TikTok.

franchement pas mauvais ce petit morceau, vraiment bien. Anthony Collins. Et ça continue sur le www.djpatosradio.fr. Allez, bonne écoute à vous, merci de votre fidélité.

Alors là, dis-moi tous tes secrets. Est-ce une bonne chose? Attention, mesdames, messieurs, voici une petite nouveauté. Il nous vient de la Martinique. Écoutez ça. C'est vraiment génial, ce type. Allez, en exclusivité pour vous.

Alors c'est une nouveauté, mesdames, messieurs. Il s'appelle Alain Ajax. Ça vous dit quelque chose, ce nom? Alors pour certains, non. Pour d'autres, peut-être oui. Mais si je vous dis les 12 salopards, là, ça va vous dire oui. Mais voilà, monsieur Alain Ajax, avec sa petite carrière en solo et qui nous a sorti L'Amour, il sera avec nous très bientôt. Un interview. Alors là, je vous dédicace ce titre-là. Là, c'est spécial dédicace pour vous. Tiamo. Écoutez.

Victor O avec bien sûr ce très beau titre Ti Amor sur le www.djpatosradio.fr. Mesdames, messieurs. Alors normalement aujourd'hui je vous ai parlé, enfin hier je vous ai parlé de notre invité d'aujourd'hui, les Aiglons. Alors juste pour mettre les choses dans le contexte, sachez qu'il y a un gros événement qui va se dérouler le 18 et le 19 juillet au Palais des Sports du Gosier et ça s'appelle la Colance des où Didi Patos Radio est partenaire. Et là, toute cette semaine, nous avons décidé de donner la priorité aux artistes de la Colors Days. Ah oui. Donc la programmation des artistes, ce n'est pas moi, ce n'est pas nous, hein, au fait qu'il a fait. C'est la Colors, l'organisation de la Colors Days. Ils font la programmation des artistes pour les placer en interview. Et ils nous ont dit aujourd'hui, on est censé avoir les Aiglons. Car les Aiglons sera la Colors Days. Donc on est là en attente. Chose est sûre pour demain, tout est bon, tout est ok. Par contre, je les ai dit, ça sera 15h. Hein. Pas après, mais 15h, car à 16h, on va terminer. Il y a la France qui joue demain. Donc demain, ça sera Dacha. Il y aura aussi deux humoristes, Zouti et Filet. Ah oui, foot obligé, ah ouais. En plus, c'est la France qui joue demain. Demain, l'émission se fera à 15h et on va terminer au moins 5 minutes avant 16h, d'accord? Donc 5 minutes avant 22h, dans l'hexagonale. Bonsoir Fabienne, tu n'es pas fanatique toi?

0: Ah oui, ça c'est important la baronne. Sa petite gassière à côté de soi, tranquille. Couché dans le canapé. Voile au vent. Et on supporte la France. Donc tout à l'heure, je vous donnerai plus de détails hein, pour savoir si on a vraiment les aiglons ou pas. Peut-être on les aura pas en, mais pas peut-être, on les aura pas en présentiel. Ça sera plus en distanciel via le téléphone. Donc on est là en attente. Mais pour le moment, je vous distille de la bonne musique et toutes les nouveautés, s'il vous plaît.
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0: Elle était avec nous la semaine dernière, Pamela Pommier, Tekevli. Le bonsoir à Patricia. Comment va-t-elle? Tranquille, posée. Ah, Marguerite sera à côté. Eh bien, bim. Et puis déjà le bonjour à Marguerite.

Pamela Pommier, avec ce très beau titre, Tekevli, que nous avons reçu il y a pas, la semaine dernière d'ailleurs. Allez, on est toujours dans les nouveautés. Ouais. Aïe, aïe. Alors, je rappelle pour ceux et celles qui sont du côté de la Guadeloupe, samedi, n'oubliez pas, plein parole, poignet même, au Hall des Sports de Sainte-Rose. Attention, petite nouveauté, mesdames, messieurs. Alors, la voix, vous allez voir qu'on est de suite qui c'est. Hein. Je ne dis pas plus.

Eh bien voilà, bravo la baronne. Monsieur Jean-Claude de mon désir. Eh oui. Alors ça s'appelle peau salée. Ça veut dire, ça veut dire peau salée.

0: Allez, nous faisons une pause, on est de retour dans moins de 3 minutes.
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Et voir avec Jimmy Ramasamy et Sandra Jean-Charles, mesdames, messieurs. Et le titre Amon. Donc officiellement, ça sort ça vendredi. Hein. D'accord, le clip, le titre, tout sera sur les plateformes à partir de ce vendredi.

Alors attention, c'est nouveau. Il s'appelle David Béral. Bonsoir Isis Dia, bonsoir Missial, bonsoir DJ Clyde.

Le tout nouveau David Béral, donc je vais chercher à savoir si c'est déjà sorti, parce qu'il me semble que c'est pas sorti encore officiellement. Ce très beau titre de David Béral, qui est également un super chanteur d'ailleurs. Hein. Donc on attend toujours les organisateurs de la Colors Days qui nous avaient promis aujourd'hui les aiglons, même quand je vérifie. Si on a eu un message, mais pour le moment, rien du tout. Donc, bon, voilà. On n'a rien du tout pour les aiglons, mesdames, messieurs. On était censé avoir aujourd'hui, dans le cadre de la manifestation qui aura lieu, hein, la Colors Days qui va se dérouler le 18 et le 19 juillet. Allez, on continue en musique. Merci de votre fidélité et merci de votre présence. Petite nouveauté sur la radio, on a eu son exclusivité, le tout nouveau Dasha. Et le titre Parano. Ah ouais, Paola, il est belle, il est raide aussi. Hein.

vous l'avez reconnu, Tony Jazz. Alors figurez-vous, pendant tout ça, j'essaie même de joindre l'un des organisateurs de la Colors Days. Impossible de mettre la main sur quelqu'un. Occupé même. Allez, on continue toujours avec les nouveautés. Le bonsoir à Laure Chingan, le bonsoir à Nicolas, le bonsoir également à Chantal.

0: Je pense qu'on là, on a quelqu'un des organisateurs de la Color Days et qu'on dit bonsoir. Bonsoir Michel.
1: Bonsoir Patos, comment vas-tu?
0: Ça va très bien, merci. Un tout petit peu fâché, mais ça va. Maintenant que je t'ai...
1: Fâché, qu'est-ce qui s'est passé?
0: Ben, parce qu'on devait avoir les aiglons aujourd'hui, on n'a pas les aiglons, malheureusement.
1: C'est pas vrai.
0: Alors comme tu es là, tu vas parler de la Color Days à tous les auditeurs et tu vas leur expliquer c'est quoi la Color Days.
1: Très bien, mais il n'y a pas de souci. Bon, on fait ça proprement.
0: Allez, on y va. Alors, on reprend à zéro. Bonsoir Michel.
1: Bonsoir Patos, comment vas-tu?
0: Ça va très bien, merci. Bienvenue sur le www.digipatosradio.fr. On rappelle que tu es l'organisateur de la Color Days avec toute ton équipe. Et la Color Days, c'est le 18 et le 19 juillet. Alors, explique-nous, c'est quoi la Color Days?
1: Alors, la Color Days, c'est un festival pluridisciplinaire. C'est le premier du genre qui a été conçu en Guadeloupe et pour le peuple guadeloupéen. Donc, il allie à la fois ce que les gens aiment, c'est-à-dire la musique live, du bon live. Lorsqu'on a à l'affiche un groupe mythique, aussi mythique et emblématique que les Aiglons. Donc ça, on est sur des instrumentistes, on est sur des chanteurs, on est vraiment sur des musiciens pour vraiment donner et faire transpercer des émotions du public. Et puis lorsque vous avez un groupe comme T-Vice, les frères Roberto, les frères Martino, c'est de la vraie musique. Et puis vous avez des experts, moi je les appelle les experts de Zouk, du Richard Bierman, du Mehdi Custos, voilà, donc c'est des grands talents qu'on n'a plus à présenter et qu'il faut danser des plusieurs générations, que tout public adore. Le public adore ces grands chanteurs de Zouk. Mmh. Et puis derrière ça, on a mis quelque chose de particulier, c'est qu'on sait que les gens ont besoin de rire.
0: Exactement.
1: Ils ont besoin de rire parce que voilà, le rire c'est une thérapie et c'est un médicament, le rire. Donc on s'est dit pourquoi ne pas associer également ce qui fait du bien aux gens, parce qu'en fait on se dit quel que soit le problème que les gens peuvent arriver avec lorsqu'ils pénètrent dans la salle du Palais des Sports du Gosier le 18 et 19, à la fin ils doivent ressortir guéris. Une vraie thérapie, en quelques heures, ils ressortent guéris, débarrassés de tous leurs maux. Donc, vous avez des artistes comme Manyeyette, comme Zoutier Filé, comme Juanita, qui est extraordinaire également, comme Roti et Bernard, qui sont une révélation TikToker. Ce sont des TikTokers de la Guadeloupe. Et puis, vous avez l'excellent Emric Amokila, qui vient de Paris. Mm-hmm. C'est un Guyano, Martinico, Guadoupeano, chanteur et comédien et humoriste, et il fait des gens, pardonnez-moi l'expression, on se pisse dessus littéralement dans son spectacle.
0: Ouais, tout à fait. Alors déjà en parlant de rire, on rappelle demain nos invités demain c'est Dasha, Zoutier et Philippe.
1: Exactement. Donc,
0: alors c'est ça nos invités Dasha, demain à partir de 15h. La radio, donc on aura Dasha qui sera avec nous et on nous a promis aussi parmi les humoristes Zoutier Filé demain 15h.
1: Ah ben les auditeurs de Radio Patos seront comblés demain. Ils seront gâtés. Ouais. Et puis celui qui sera en studio, donc à la base Patos, il sera beaucoup plus gâté que tout le monde, parce qu'avoir l'excellente Dasha, magnifique Dasha, à quelques millimètres, centimètres de soi, ça crée des émotions.
0: Oh là là, ça Dasha et qui arrive avec son tout nouveau tube Parano, on vient d'écouter tout à l'heure d'ailleurs.
1: Ah, ça aussi, c'est un tube qui va faire danser les gens cet été, et au-delà de l'été, qui fera danser pendant quelques années. Et puis, elle met une telle énergie dans ce titre.
0: Ouais, tout à fait.
1: C'est quelque chose.
0: Tout à fait. Alors, on rappelle la Color Days, la billetterie, elle est ouverte. Les gens peuvent se procurer leur ticket, sur les différentes plateformes.
1: Oui, alors la billetterie est ouverte depuis quelques temps, elle tourne très bien, surtout ces derniers jours. Mmh. D'ailleurs, nous avons une campagne panneau de panneau 4x3 c'est notre troisième campagne de panneau 4x3 qui est sortie aujourd'hui sur toute la Guadeloupe. Et je peux vous assurer, depuis ce matin, Patos, que ces panneaux sont sortis, les billetteries s'affolent. Hein, ça s'affole. Les gens prennent leur ticket rapidement. Et là, moi, je dis aux gens, tous ceux qui veulent vraiment venir, faites vite, prenez vos tickets rapidement, parce qu'à mon avis, comme dit l'expression, premier arrivé, premier servi.
0: Tout à fait. Alors, la question a déjà été posée plusieurs fois sur le WhatsApp du Dipatos Radio. Est-ce qu'il y aura des places à gagner? Parce qu'il faut savoir que la radio est partenaire aussi.
1: Il y a 5 places. De mémoire, il y a 5 places à offert au partenaire de Radio Patos.
0: Ouais,
1: de mémoire, à moins que j'ai dû oublier quelque chose. Hein.
0: Ouais,
1: donc, tous nos partenaires distribuent des tickets. Bon, on ne va pas citer ces partenaires ici, on n'est pas au bon endroit. Peut-être qu'on peut citer quand même la première radio de la Guadeloupe. Mais bon, on peut citer RCI, je pense.
0: Tout à fait,
1: ici.
0: quand même.
1: Oui, je pense qu'on ne nous fera pas un procès si on citait le nom de notre grand partenaire média aussi, qui nous accompagne pendant 60 jours sur cette belle opération et qui sera présent et qui est présente également le jour J, les jours J. Donc, on est gâté, le public sera gâté également. Et puis, on a mis les petits plats dans les grands et que vraiment le public va pouvoir se régaler pendant ces 2 jours de festival.
0: Ok, donc on rappelle le rendez-vous 18 et 19 juillet, mesdames, messieurs. Donc l'autre week-end.
1: Donc tout et c'est le rendez-vous du, c'est le rendez-vous de l'été 2026.
0: Hein. Voilà.
1: C'est vraiment le grand.
0: Alors ceux qui sont encore en métropole là, quand vous arrivez là pour le week-end du 17-18 là, allez prenez déjà vos billets en ligne, ok, et on se retrouve. À la Colors Days, au Palais des Sports du Gosier.
1: Et vous prédit ça.
0: Okay.
1: Et puis, je résume quand même pour que le public comprenne bien à qu'est-ce qu'il aura droit. Le premier jour, le samedi, nous avons 5 concerts live.
0: D'accord.
1: 5 concerts live, plus une heure de show d'humour, de comédie de nos humoristes. Le deuxième jour, nous avons 4 concerts live avec des humoristes également. Au total, ça nous fait 9 concerts live pendant 2 jours. C'est juste extraordinaire.
0: Exactement.
1: C'est gigantesque. C'est énormissime.
0: Il n'y a pas de problème. En tous les cas, on rappelle tous nos jours d'animation sur la radio et aussi la semaine prochaine. C'est nos horaires de 15h à 17h sont réservés aux artistes de la Colors Days, mesdames, messieurs, et aussi les humoristes.
1: Excellent. Ils sont tous là. Ils sont tous au présent. Alors, même si aujourd'hui, apparemment, il y a un groupe qui n'a pas pu venir, visiblement. Mais demain, Dacha, Zoutier, Fidé seront sur le plateau de Radio Patos.
0: Ouais.
1: Et ça va être un grand moment de radio demain.
0: Tout à fait. Tout à l'heure, à 16h dans la deuxième heure, vous allez écouter un ou deux titres de Des Aiglons, mesdames, messieurs. Ne vous inquiétez pas. Michel, merci d'avoir pris un moment pour nous rappeler et pour passer à l'antenne. Je te remercie. Ok, et ça me fait énormément
1: c'est
0: plaisir.
1: C'est moi qui te remercie.
0: Toujours joyeux
1: pour ton soutien, ton accompagnement. Et puis, tu n'es pas n'importe quel DJ. Tu
0: aïe,
1: es DJ Patos.
0: Aïe, ne dis pas ça trop fort. D'accord.
1: Oh.
0: Merci Michel.
1: Merci à toi. Je te fais plein de bisous. Je te dis à bientôt.
0: Ok, bye bye. Mesdames, messieurs, c'était Michel de la Colors Days qui était donc avec nous sur le www.djpatosradio.fr.

0: rappelle, il y a Chico qui vous donne rendez-vous le 5 décembre au Vélodrome Gaudeliane de Bimao. Elle vous donne rendez-vous avec le Zouk, mesdames, messieurs. Au concert live de Leila Chico le 5 décembre, on aura l'occasion d'en parler.
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2: 22h en métropole. 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

Et ça me fait penser à dimanche, le dernier, à la sonne des mémories. Aïe, aïe, aïe. Quand j'ai balancé ce son-là, tout le monde s'est mis à chanter.

rappelle, le prochain rendez-vous de la Sunday Memory sera le samedi 2 août. Samedi 2 août. Le prochain rendez-vous de la Sunday Memory. Sunday Memory spéciale vacances. Alors, on n'ira pas jusqu'à 23h, hein. On ira jusqu'à minuit. Et si vous êtes gentil, pour

Les aiglons avec le titre Le Cerveau. Je rappelle que les aiglons qui fait partie également de la programmation de la Colors Days. Vous allez retrouver entre le 18 et le 19 juillet au Palais des Sports du Gosier, mesdames, messieurs. Allez, ça continue toujours. Zouk, c'est love, spécial Sunday Memory.

Je rappelle que la Sunday Memory, c'est un dimanche par mois, mesdames, messieurs. Notre prochain rendez-vous sera bien sûr le 2 août à la Casarte à la Zaïbé Maro. Et pour m'accompagner, ben, ce dimanche, le dimanche 2 août, ben, ça sera DJ Ice et DJ JLC. Voilà.

Je rappelle que la billetterie de la Sainte des Mémories sera ouverte d'ici la semaine prochaine. Allez, bonne écoute à vous. Vous êtes sur le www.digipatosradio.fr et vous êtes dans Zouk, c'est l'offre spécial vacances. Sunday Memory. Aïe, aïe, aïe. Allez, maximum de partage. Nos amis TikTokers et TikTokers, aussi un maximum de tapotage.

concept Les Roses, Don't Disturb, de pas déranger. Aïe, aïe, aïe. On souhaite le bienvenue à Stanley.

0: Aïe, aïe, aïe, aïe, hey, ça rappelle les souvenirs dans le studio. Au Crazy Sound Studio, lors de l'enregistrement de ce titre-là. C'était vraiment le pied. Ah ouais, ouais, ouais, ouais, ouais. Avec Frédéric Caracas, Fé-Josué Tidrugus. Les Roses avec, bien sûr, ce très beau titre, Don't Disturb, Ne Pas Déranger. Allez, bonne écoute à vous et on continue, bien sûr.
1: Si tu veux passer un week-end très, très, très hot.
0: Aïe, aïe, aïe.
1: C'est très, très chaud.
0: Et que je vous promets que le week-end sera loin.

0: Ce titre l'a marqué plus d'un. Hein? Fabienne Lavaronne. Oui, qu'elle n'a qu'une langue. Hein? Lido avec, bien sûr, Weekend, mesdames, messieurs. Mais Lido qui m'a déçu, il a fait une petite nouveauté là. C'est pas du zouk, c'est du compas. Oh la mince alors.
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Monsieur GG avec le titre Chabine et en featuring Patrice Hulman. Ah, il y a Isabelle. Hein. Et voilà tous les grands classiques. Bisous que vous les entendez très rarement. Vous les écoutez sur Digipatos Radio. Mais vous les dansez aussi à la scène des mémories. Je rappelle le prochain rendez-vous le 2 août.

bonsoir à Swama, bienvenue parmi nous. Le bonsoir à Maxou. Michel Inorol avec ce très beau titre Malise, très beau titre qui vous a marqué. Et voici encore un autre titre qui vous a marqué, mesdames, messieurs. Là, c'est cœur sensible sans se tenir. N'est-ce pas les filles?

Natacha Gervilas qui avait remporté le concours Rêve Antillais. On lui a réalisé son album et on n'a plus entendu parler d'elle. Plus jamais, jusqu'à la journée d'aujourd'hui. Allez, spéciale dédicace pour toute la team. C'est pour vous. Allez, ça c'est pour vous, les modérateurs, modératrices. Tous ceux et celles qui sont sur le live TikTok et même ceux qui nous écoutent aussi sur notre application. Spéciale dédicace pour vous.

0: Allez, c'est sous ces coquillons de Dorlan. Te voilà que je vous dis au revoir. Rendez-vous demain dès 15h avec Dacha. Merci à vous. Excellente soirée en France hexagonale. Bonne fin d'après-midi, tous ceux qui sont du côté des Antilles. Bisous, mesdames, prenez-le même issue, à demain.
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2: 23h en métropole. 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
1: Minuit en métropole. 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
1: Bonjour, Uber Eats et Deliveroo annoncent qu'ils suspendront les livraisons dans les départements en vigilance rouge canicule entre 14h et 18h. Le ministre du Travail, Jean-Pierre Farandou, avait demandé vendredi dernier aux plateformes de prendre des mesures pour protéger les travailleurs des fortes chaleurs. Le feu de Trévillac dans les Pyrénées-Orientales ne progresse plus, mais reste à 4900 hectares parcourus. Il n'est toujours pas fixé, annonce la préfecture, qui s'inquiète de possibles reprises compte tenu des températures supérieures à 41 degrés, d'un très faible taux d'humidité et du renforcement de la tramontane. Le ministre des Comptes Publics, David Amiel, recevait aujourd'hui les syndicats de la fonction publique pour une réunion sur les rémunérations. Les organisations représentatives exigent des augmentations de salaire dès 2026 après 3 années de gel de la valeur du point d'indice. Des syndicats qui déplorent aussi la suppression d'une prime en faveur du pouvoir d'achat et qui menacent d'une grève fin septembre. Un médecin allemand intervenant en soins palliatifs a été jugé coupable à Berlin d'avoir tué 15 patients. Il a été condamné à la prison à vie. Les juges ont ordonné son placement en rétention de sûreté. Cet homme de 41 ans est accusé d'avoir tué 12 femmes et 3 hommes entre septembre 2021 et juillet 2024 en utilisant des cocktails de sédatifs mortels. Il est par ailleurs suspecté d'un nombre encore bien plus élevé de meurtres. Donald Trump s'est exprimé en direct d'Ankara en Turquie, où se tient en ce moment un sommet de l'OTAN. Le cessez-le-feu avec l'Iran est-il terminé? Lui ont demandé les journalistes lors d'une conférence de presse après la reprise des tirs cette nuit entre les États-Unis et l'Iran. Pour moi, oui, c'est terminé, a répondu le président américain. C'est la fin de ce flash. Une bonne fin de journée à notre écoute.
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0: 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Il est 19h aux Antilles.
1: 1h en métropole. 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

0: 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Il est 20h aux Antilles.
1: 2h en métropole. 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